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Elle continuera la guerre. En juillet 40, elle propose une paix de compromis. 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